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0: c'est nécessaire. 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C'est pas la fin. 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

0: Charlotte ?
1: Oui.
0: Ouais, c'est Food Zatine.
1: Ouais.
0: Ça va bien ?
1: Oui, et toi ?
0: Ouais, ouais, ça va. Ouais, je voulais te dire, en fait, c'est moi j'ai un teddy qui saute demain, tu sais, après l'écho. Mmh. Donc je voulais savoir si tu voulais qu'on aille prendre un café ensemble. Si
1: ouais, enfin, non, demain je pourrais pas, moi.
0: Tu veux pas ?
1: Bah, je pourrais pas trop, enfin, j'ai pas trop de temps, quoi.
0: Ah ok, c'est pas grave. Ouais, c'est pas grave. On se voit demain à l'écho de toute façon.
1: Ouais, on se voit
0: au coup. Ouais, ok, à demain.

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Tu vois, tu vas trouver celle-là, elle est superbe. 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

Bonsoir, mesdames et messieurs. Il est enfin arrivé. L'anticyclone est vraiment pour bientôt, cette fois-ci. Les dépressions venues du Maghreb, d'Afrique noire, d'Europe de l'Est et d'un peu partout en Asie sont sur le point d'être dissipées. En effet, une énorme poche de gaz lacrymogène poussée par un fort vent d'ouest en provenance des États-Unis dispersera les nuages, et ce, du littoral atlantique à l'Alsace-Lorraine. Une tramontane dispersera cette couche un peu partout jusqu'à la Côte d'Azur. Les températures seront ainsi en nette baisse dans les quartiers de toutes les villes de France. En attendant les éclaircies, je vous souhaite une bonne fin de soirée, mesdames et messieurs.

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0: j'ai eu une totale liberté parce que j'ai cherché toujours des espaces qui étaient différents des potes qui étaient à côté de moi.
1: Ouais. Du coup, t'étais pas dans une case, t'étais juste. Moi, je suis Claude, Claude MC, MC Solar, et je propose ce que j'ai envie de proposer, en fait.
0: Ouais, c'est ça. Et c'est, je suis devenu ouais, Claude MC Solar, avec, comment on appelle ça, ma signature vocale. Ouais. Mais la chance, c'est qu'il y ait eu beaucoup de gens et que je les ai écoutés tous, et que ça me faisait, ça me forçait à aller dans un chemin différent. Et donc, à chaque fois qu'on m'a parlé, on m'a dit, oh, c'est bien ce que vous faites, c'est, oh, c'est différent. Mais en fait, il y avait des équivalents aux États-Unis, il y avait Tone Loc, il y avait LL Cool J, il y avait... Queen Latifah, le Tribe Called Quest. Je crois même que le système, il se dit, ah, ça on contrôle pas, bah, continuez, ça devient de l'art. Mm. Pour eux, ça devient, on n'arrive pas à mettre la case, on n'arrive pas à te mettre dans la case OSP, rap, boom bap, variété, machin, et donc, t'as plus de latitude.
1: Ouais. Tu sais, moi j'ai l'impression que c'est que ça aujourd'hui en fait, c'est que si t'es pas dans une case en particulier, bah, t'as l'impression que tu vas pas faire partie de ces artistes du top 50, alors que plus que jamais, je trouve que la niche, le fait d'être niché, bah, c'est ce qui est super important. En fait, j'ai le fait d'avoir fait ce projet-là et de construire le nouveau, en fait, ça m'a fait ouvrir les yeux sur un truc, c'est que si t'as ta niche, et ça peut être 50 000 personnes, même moins, et ces gens-là sont toujours les personnes qui répondent quand tu sors un truc, quand tu fais un concert, quand t'annonces quoi que ce soit, et si ces gens sont toujours là pour te pousser, bah pour moi t'as déjà tout gagné en fait.
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2: 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Martin, Brian, nos familles particulièrement, on vous aime et vous respecte. 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Notre équipe de choc et manager. 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